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Les mettre aujourd'hui, la repo Himanora, c'est 30 degrés. Vent la repo Huon Rock a vanté face sorti face à soleil levant à 14 lieues par nerf du temps et puis la pluie qui a tombé en 24 nerf du temps bout à 2h après-midi la repo Huon Rock 10.1 mm la repo George F. L. Charles 5.9 mm la pluie qui a tombé en mois juillet la repo Huon Rock 52.7 mm la repo George F. L. Charles 79.8 mm Soleil qui est levé demain si dévelé à 13 minutes pour 6 heures bon matin. Soleil qui est couché demain si dévelé à 27 minutes pour 7 heures demain après-midi, demain au soir ça est. Vent qui est senti qui a venté sorti façade soleil levé à 14 lieues par heure du temps. 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